on nous dit, le bonheur c'est le progrès, faites un pas en avant. Et c'est le progrès, mais ce n'est jamais le bonheur. Alors si on faisait un pas de côté, si on essayait autre chose, si on faisait un pas de côté, on verrait ce qu'on ne voit jamais.

Les êtres humains sont des animaux mammifères, bipèdes, qui se distinguent des autres mammifères, comme les baleines, ou bipèdes, comme la poule, principalement par deux caractéristiques. Le téléencéphale hautement développé et le pouce préhenseur. Le téléencéphale hautement développé permet aux êtres humains d'emmagasiner des informations, de les mettre en relation, de les ordonner et de les comprendre. Le pouce préhenseur permet aux êtres humains un mouvement de pince des doigts. Celui-ci, à son tour, permet une manipulation de précision. Le téléencéphale hautement développé, allié à la capacité de faire un mouvement de pince avec les doigts, donna à l'être humain la possibilité de réaliser d'innombrables améliorations sur sa planète. Entre autres, de cultiver des tomates.

0: Asseyez-vous. Oui, vous, vous tous, laissez-vous apprivoiser. Vous êtes des chats. Des chats sauvages, au pelage gracieux et doux. Que vous êtes beaux. Vous avez des griffes qui déchirent, mais ici, vous n'en avez plus besoin, alors vous les rétractez tendrement sous vos coussinets moelleux et souples.
1: Comme ça.
0: Comme ça.
1: Comme ça.
0: Voilà.
1: Voilà.
0: Voilà. Bienvenue dans notre convertisseur de douceur. Là où tous les conflits s'apaisent, où la discorde se dissout dans l'indulgence, où la brutalité se dilue comme une encre dans la clémence. Vous vous êtes disputé ce matin au travail avec votre supérieur, peut-être? Des collègues vous ont harcelé, vous ont accusé, insulté. Vous-même avez été agressif ou injuste? Ne le niez pas. Acceptez cette violence qui est en vous. Les torts sont toujours partagés. Oubliez à présent tout cela. Ici, les clashs n'existent plus. Ce sont à peine des querelles, oui. Des différends, disons, des divergences, des débats. Des débats nécessaires, certainement, des dialogues qui méritaient d'avoir lieu avec quelques tiraillements incontournables. Des froissements, bien sûr. Des indélicatesses. Au reste, ce sont des chicanes. Personne n'est parfait. Tout se résout aujourd'hui dans l'écoute et l'accueil, par la bienveillance. Vous êtes des chats. Tous, nous sommes des chats. Des chatons aux poils soyeux et satinés d'un velours onctueux, voluptueux au toucher lorsqu'on vous caresse. Je vous caresse. Et vous sentez tellement bon. Vous ronronnez à présent, doucement, amplement. Vous êtes étendu sur un sofa pastel, dans un vaste open space chaleureux. La moquette est épaisse et drue. On s'y vautre dedans avec délectation. C'est comme une mer couleur de chocolat sur laquelle flottent des canapés crème et bordeaux où sont lovés d'autres chatons heureux, comme vous, que ma voix enveloppe et câline. Vous les voyez à présent? Ce sont vos collègues de ce matin. Si ce n'est que vous les voyez maintenant tels qu'ils sont dans leur vérité intime. Des gens ronds, généreux, profondément gentils, des chats. Regardez comme ils sont placides et paisibles, blottis sur leur sofa à plisser les yeux. Eux aussi espèrent un câlin délicieux et aimant. Eux aussi miaulent et ronronnent en rythme et ensemble, à l'unisson, mélodieusement. Vous entendez cette mélodie qui monte ? C'est la musique de l'armistice et de la sagesse partagée. C'est l'harmonie de l'assentiment qui cicatrise nos blessures. Notre entreprise est une communauté conciliante, une tribu tolérante et liante, une famille au diapason. Notre smala à nous, oui, qui communie dans le bonheur d'agir ensemble, de créer ensemble, de travailler en fratrie, en harmonie, en paix. Ensemble, réconciliés dans la douceur. Aucun de nous seul ne sait ce que nous savons tous ensemble. Se réunir ici est un début, rester ensemble est un progrès. Travailler en cœur est la réussite. Asseyez-vous.

Regardez autour de vous, Winslow. Vous avez détruit votre visage, votre voix, et maintenant vous voulez détruire le paradise. Vous ne trouvez pas que ça fait beaucoup ?

Ça tourne. Bon alors, bonjour, ça va bien? Ouais. Bon, on va y aller? Oui, salut.

Bien après la tempête, lorsque le soleil retrouve ses droits et offre à l'œil humain les plus beaux paysages, la neige et le froid restent pour les animaux synonymes de faim, de déplacements difficiles et souvent de mort aux aguets. La méfiance, l'endurance et la lenteur des mouvements deviennent alors des règles de survie.

sur la neige durcie qui supporte maintenant son poids, le renard est en chasse. Élégance du pas et efficacité de tous les sens en éveil, capable de détecter, sous le manteau blanc, la proie à saisir. Car la neige est aussi un abri sous lequel se dissimule une activité animale insoupçonnée.

Le poète est le vrai médecin de la vie parlée. Mais pour que la poésie ait toute sa bienfaisance, pour que la poésie soit psychiquement salvatrice, il faut qu'elle suive la dynamique précise des images naturelles.

Dans la chaleur d'une colline pierreuse où les chênes-lièges et les oliviers donnent une ombre rare, les cigales font vibrer l'air de leur musique répétitive avec une obstination qui ne se démentira qu'au soir. Dominant le fond strident et presque continu de cicada tra a tra, cicada ornée à la régularité d'une

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0: je vais aller lire un livre.
1: Bah, c'est pas mal, il faut s'entraîner en fait.
0: Mais
1: ça peut entraîner. Vas-y, entraîne-toi, tu peux.
0: Non, j'avais tué.
1: Dans cet état d'enregistrement.
0: Depuis jeudi, j'allais faire pipi, tout ça. 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

0: Méfiez-vous du rêve de l'autre, parce que si vous êtes pris dans le rêve de l'autre, vous êtes foutu.
1: Monsieur Desmond Doyle, pourriez-vous demander au Sherpa Chumbi de nous imiter le cri du Yeti?
2: Sable chance de timi Yeti go asle ali garnu saksa ki sakden. 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
3: Quoi? 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

Sous la surface de l'eau, les signaux des hydrocoryses fusent au travers de la masse liquide. Avec leurs brefs coups d'archet, les cigaras sont parmi les plus bruyantes de ces minuscules punaises aquatiques.

fait, et réveillons-nous un archétype. Oui, du fond même de notre psychisme, nous aimons à dire que tout respire, que la terre respire. Les sciences peuvent bien multiplier les systèmes rationnels et les preuves expérimentales, elles ne nous dérangent en rien dans cette cosmologie primitive qui donne aux quatre éléments leurs fonctions essentielles.